0: Ich bin Lisa, je m'appelle Lisa, und ihr hört Radio Störfunk mit meiner deutsch-französischen Sendung. Vous écoutez Radio Störfunk avec mon émission franco-allemande. Alors aujourd'hui, dans mon émission de Déjà Vu, c'est une émission un peu spéciale parce qu'aujourd'hui, je ne suis pas seule dans le studio. Il y a aussi Louison. Coucou.
1: Coucou.
0: Alors en ce moment, tu passes un séjour ici à Schwäbisch Hall et moi, bien sûr, je vais en profiter que tu es là pour faire une émission ensemble avec toi. C'est la première émission de Déjà Vu avec une invitée qui parle français aussi, donc ouais, ça sera super cool. Et aujourd'hui, on va parler de plusieurs thèmes. Je ne sais pas comment, mais en fait, on a beaucoup parlé aussi de la techno dernièrement. On a parlé un peu des modes qu'il y a en France et en Allemagne. Donc, on va faire ça aussi aujourd'hui dans l'émission de Déjà Vu. Mais pour commencer, j'aimerais bien savoir comment est-ce que tu trouves Schwäbisch Hall jusqu'à maintenant, la radio et tout ce que tu as vu.
1: Alors, Schwäbisch Hall, c'est une ville qui est magnifique, vraiment, qui est très vallonné, il y a beaucoup d'escaliers et oui, il faut beaucoup monter, mais à chaque fois la vue elle vaut l'effort. Et la radio c'est génial, je trouve. Tous les studios sont magnifiques, je trouve que vraiment ça donne envie de faire plein de trucs, de faire plein d'émissions.
0: C'est pour ça qu'on en fait une aussi aujourd'hui. Et même pour aller à la radio Störfunk, il faut monter aussi des escaliers. Donc oui, vous êtes en train d'écouter Radio Störfunk avec Louison et Lisa aujourd'hui. Et on va commencer par une première chanson.

0: Vous venez d'écouter quelques morceaux de techno ici sur Radio Störfunk dans l'émission de Déjà Vu avec Louison et Lisa aujourd'hui. Et maintenant, on va parler un peu plus de ce thème, de la techno, parce qu'en fait, toi, tu m'as fait découvrir un style de musique assez particulier, extraordinaire, je dirais, en fait, la techno médiévale. Est-ce que tu pourrais décrire un peu ce que c'est? Parce qu'au début, moi, je ne savais pas exactement quoi attendre.
1: Alors, la techno médiévale, ça peut être plusieurs choses, mais en général, c'est des remixes de chansons actuelles, mais avec des instruments plutôt anciens et plutôt du Moyen-Âge. Donc comme
0: par exemple?
1: Comme de la cornemuse,
0: ah,
1: ou
0: oui,
1: des flûtes, ou plein d'instruments qui n'ont pas forcément leur place dans la pop aujourd'hui ou dans les musiques qui sont remixées.
0: Mmh.
1: Et sinon, ça peut aussi être de la techno, pas de remix, juste de l'instrumental, comme ça, avec le rythme techno. Et qu'avec des flûtes, cornemuses, tout un tas d'instruments plus anciens.
0: Ça a l'air super intéressant, mais comment en fait as-tu découvert ce style de musique, la techno médiévale? Tu viens de dire que ce sont des sons et des instruments qu'on n'entend pas ou qu'on n'entend plus vraiment souvent aujourd'hui. Donc comment as-tu trouvé ça?
1: Alors moi je suis tombée dessus sur Instagram. Donc c'était un musicien de techno qui s'appelle Perceval. Et il faisait donc des petites vidéos sur Instagram pour montrer son travail. Et de fil en aiguille, j'ai beaucoup beaucoup aimé ce qu'il faisait et je me suis mis à écouter ça. Et j'en ai découvert d'autres aussi qui en font par les réseaux, et parce que l'algorithme cible ce que tu aimes.
0: Oui. Et donc, qu'est-ce qui te fascine dans ce domaine?
1: Moi, j'aime bien parce que ça bouge beaucoup et il y a un côté très Moyen-Âge, très dense, très très entraînant. Et ça donne envie de danser, de bouger. Et donc, y a un peu un côté taverne qui fait rêver et qui a un côté un peu aventure que j'aime beaucoup.
0: Oui, je pense qu'on va l'entendre aussi dans la prochaine chanson maintenant. Est-ce que tu as une chanson qu'on pourrait bien jouer qui est dans le style de la techno médiévale que tu aimes bien?
1: On pourrait écouter une chanson de Perceval.

0: Ici sur Déjà Vu, on continue dans le thème de la techno. Aujourd'hui, je suis ici avec Louison. Et tu viens de Bretagne, donc tu m'as dit aussi qu'à part la techno médiévale que vous venez d'entendre, il y a aussi de la techno bretonne. Donc ça, c'est quoi ?
1: Alors, en fait, la techno, il y en a de plus en plus et dans plein de styles différents. Et donc, il y a un artiste breton qui s'amuse à remixer des chansons bretonnes très célèbres et donc de les mettre en mode techno. Voilà, ça, il s'appelle Demi-Sel. C'est pas encore le très connu, mais ça fait son petit effet, je trouve, pour dépoussiérer un peu la culture bretonne.
0: Et Demi-Sel, c'est à cause du beurre Demi-Sel aussi ?
1: Oui, c'est ça.
0: Donc peut-être tu pourrais expliquer pour tous ceux qui connaissent pas ça, le beurre salé et tout ça.
1: Ok.
0: Si tu peux expliquer un peu ce que c'est, pourquoi il y a ça.
1: Mm-hmm. Alors la Bretagne, c'est une région de France qui est très connue pour avoir des habitudes alimentaires différentes des autres régions, notamment sur le beurre, où on mange du beurre avec du sel dedans, avec la moitié du demi-sel du coup. Et tandis que le reste de la France, il n'y a pas de sel dans le beurre. Et ça vient de... c'est historique. C'est que avant il y avait un impôt sur le sel dans le reste de la France, donc vers le Moyen-Âge, je crois. Mais en Bretagne, comme c'était un duché indépendant, on n'a pas eu cet impôt sur le sel, et donc on pouvait continuer de saler notre beurre. Et
0: ah ouais.
1: Depuis, c'est une tradition qui est restée... Et une fierté bretonne.
0: Et tous les Bretons aiment bien le beurre salé ?
1: Pire que ça, les Bretons détestent le beurre doux, donc sans sel. Et vraiment, tu ne peux pas donner du beurre sans sel à un Breton, il va piquer une colère, c'est sûr.
0: Ok, on va garder ça en tête pour le prochain voyage en Bretagne. Et donc, comment tu viens de dire, il y a des chansons bretonnes qui se retrouvent dans les remixes techno. Il y en a. Comment tu décrirais les chansons ? Il y en a quelles, par exemple ? Tu peux donner quelques exemples ?
1: Notamment, donc lui, il a remixé la chanson La Jument de Michao ou les Prisons de Nantes, qui sont très connu.
0: Et on va écouter ces deux chansons-là, je dirais.

0: Alors, jusqu'à maintenant, dans mon émission de Déjà Vu aujourd'hui, on a entendu beaucoup de techno parce qu'en fait, Louison et moi, Lisa, on a remarqué que la techno, elle est à la mode. Donc en Allemagne et en France. En tout cas, ouais, moi pour l'Allemagne, je sais que c'est à la mode. Et en France, c'est comment? C'est pareil?
1: Oui. Il y a beaucoup. Il y a de plus en plus de personnes qui écoutent de la techno. Et c'est un peu. Il y a des soirées aussi que de techno, où c'est aussi beaucoup la fin des festivals de musique, elles se font par de la techno. Donc c'est devenu vraiment très populaire. Et en Allemagne, qu'est-ce qu'il y a comme techno?
0: Alors en fait, moi aussi j'ai l'impression que ça devient de plus en plus populaire. Il y a des remixes aussi de chansons allemandes assez connues, par exemple de Nena, qu'on retrouve dans la techno. Mais à part ça, il y a aussi des artistes comme Finch qui font de la techno, notamment aussi avec des thèmes actuels, tout ce qui est politique et tout ça. On retrouve aussi un peu, tu vois, les grandes questions et les grands débats dans quelques chansons de techno. Et ça, bien sûr, ça touche les jeunes. Et c'est aussi une raison peut-être pour laquelle exactement des artistes comme Finch sont assez populaires en ce moment. Et ce que j'ai déjà vu aussi en Allemagne, il y a des festivals de techno aussi où il y a que la techno. Mais sinon, en général, en faisant la fête aussi, on croise des DJ qui font de la techno ici à Schwäbisch Hall ou même sur Radio Störfunk. Il y a des DJ qui font de la techno, qui font leur propre musique, leur propre son. Et à part ça, sur les réseaux sociaux, j'ai vu aussi différentes actions, notamment à Munich, je crois, il y avait un groupe qui faisait du sport, donc qui allait courir par exemple tous les week-ends, et il y avait quelqu'un avec un vélo et un DJ qui faisait la techno en courant, en fait, tu vois. C'est un peu, j'ai l'impression que c'est une toute nouvelle connexion avec musique, sport, techno, sport. C'est super à la mode en ce moment. En tout cas, j'ai vu plusieurs vidéos sur les réseaux sociaux.
1: Mmh.
0: T'as déjà vu ça aussi en France, des genre running club avec la techno ou un peu faire la fête en faisant du sport?
1: Ah, j'ai jamais vu ça, mais ça me choque pas parce que la techno c'est tellement entraînant que c'est vrai que ça, c'est une bonne musique pour bouger, pour se dépenser. Donc ça non, j'ai jamais vu. En France, il y a aussi un DJ qui s'appelle DJ Baguette, qui est connu pour aller dans des boulangeries de petits villages et faire des shows de techno et donc permettre aux clients de la boulangerie de venir acheter leurs baguettes en musique et de s'amuser dans les boulangeries.
0: C'est trop cool, j'ai vu quelque chose du genre aussi sur Instagram. En fait, ce que moi j'ai vu d'abord, c'était une boulangerie qui donnait gratuitement des baguettes aux personnes qui venaient ou qui faisaient une petite danse dans la boulangerie. Est-ce que cela a un rapport avec DJ Baguette ou c'est juste pour monter un peu l'ambiance que DJ Baguette fait ça?
1: Je crois que c'est pour mettre vraiment de l'ambiance et je sais pas trop d'où est-ce qu'il lui est venue l'idée de faire des shows dans des boulangeries, mais je crois que c'est les patrons des boulangeries qui lui prêtent la boulangerie le temps qu'il fasse son show, et après naturellement ça met l'ambiance et ça donne envie aux gens de danser aussi.
0: Et ça attire certainement aussi des clients. Et je viens de voir sur Instagram, sur la page de DJ Baguette, qu'en fait il est venu aussi en Allemagne. Et ça m'étonne, il est venu pas loin d'ici en plus, à Neckarsulm, dans une boulangerie. Et il est apparemment vraiment populaire. Il a 42,6 000 followers sur Instagram. Et il y a certainement beaucoup de gens qui l'ont déjà vu dans les boulangeries de France. Est-ce qu'il fait tout le tour de France?
1: Je crois qu'il en fait beaucoup. Je sais pas trop, honnêtement. Je me suis pas renseignée plus que ça sur lui. Mais en tout cas, il commence à être connu, ça c'est sûr.
0: C'est une bonne idée, ça je trouve. Et c'est surtout rigolo aussi. Donc ouais, la techno est à la mode. On va écouter encore quelques chansons de techno. Et après, on va élargir un peu le thème et on parler aussi d'autres modes qu'on trouve en Allemagne et en France, ici sur Déjà Vu.

0: Ici sur Radio Störfunk, vous écoutez l'émission Déjà Vu. Au micro, il y a Louison et Lisa aujourd'hui. Et on a déjà parlé beaucoup de la techno, on a entendu plein de chansons techno. J'espère que ça vous a donné un peu d'énergie pour aujourd'hui. Et maintenant, on va pas seulement parler de la techno qui est à la mode, mais en fait de toutes sortes de choses qui sont à la mode en ce moment en France et en Allemagne. Et c'est super que tu sois là aujourd'hui parce que comme ça on peut comparer directement si on a peut-être aussi les mêmes choses sont à la mode. Donc qu'est-ce que tu dirais, qu'est-ce qui te vient en tête, qu'est-ce qu'il y a comme mode en ce moment en France?
1: Alors comme mode en France en ce moment, pour moi il y a une grande mode du matcha.
0: Oui, en Allemagne aussi.
1: Ok, et du matcha sous toutes ses formes, on trouve les matcha latte, vraiment sous toutes ses formes. Est-ce que tu as déjà goûté du matcha?
0: Oui, et j'avoue que j'aime pas trop. C'est comment, toi tu aimes ou pas?
1: J'ai jamais vraiment goûté, mais ça m'attire pas plus que ça.
0: Ouais, comme c'est une boisson verte, je crois qu'on peut déjà un peu imaginer le goût. Si j'essayerais de décrire le goût du matcha, bah pour moi, c'est un mélange d'épinards et de terre. Ça fait, tu vois, il y a un goût très particulier. Après, ça dépend. Si on ajoute, tu vois, souvent, il y a des gens qui ajoutent un peu, par exemple, un sirop de fraise ou, tu vois, d'autres fruits ou du sucre, de la vanille, un peu d'autres parfums. Là, je pense que c'est peut-être déjà un peu mieux au niveau goût. Mais moi, personnellement, j'ai pas trop aimé, en fait.
1: Ok. Ouais, bah ça me donne pas forcément très envie de goûter, mais un jour je goûterai.
0: Au niveau nourriture, il y a autre chose qui est à la mode en France. En Allemagne, par exemple, j'en ai parlé aussi sur Radio Störfunk déjà. Il y a par exemple le tofu qui est à la mode, le pain au levain aussi. Sinon, tu vois, en général, l'alimentation vegan, protéiné, bon pour la santé, tout ça.

0: Un peu avant la France, je ne sais pas, c'est difficile à dire, mais en tout cas en Allemagne, quand je suis dans le supermarché, j'ai l'impression d'avoir plus de choix qu'en France en ce moment. Mais ça va peut-être aussi changer. Et ce que j'ai noté aussi, que j'ai vu dans les réseaux sociaux, c'est Cédric Rollet avec ses fruits. À un moment donné, c'était super à la mode, tout le monde voulait goûter ça.
1: Oui, en France aussi, il y a eu... dès qu'il a commencé à lancer, au début, je crois qu'il faisait des cookies. Et ensuite, les fruits en trompe-l'œil un peu. Et ça, il y a plein de vidéos de gens qui goûtent, qui donnent leur avis. Est-ce que c'est trop cher pour ce que c'est ou est-ce que c'est bon? Et ce qui est marrant aussi, c'est que il y a énormément en France de boulangeries qui proposent des trompe-l'œil et des fruits comme ça.
0: Donc pas seulement à Paris dans la boulangerie Cédric Rollet, mais partout en fait.
1: Partout, ouais.
0: Ouais. Et ouais, c'est aussi. En même temps, j'ai l'impression qu'il y avait aussi le chocolat Dubaï et tout, tu vois, tous les parfums Dubaï avec chocolat pistache qui étaient à la mode. Et ouais. C'est même possible que Cédric Rollet ait fait une pistache aussi, je crois.
1: Ouais, je crois qu'il en a fait une.
0: Donc, à part la nourriture, on a quoi d'autre? On a des sports et des activités. En Allemagne, je dirais qu'il y a le vélo qui est à la mode. Un sport qui s'appelle paddle. Je ne sais pas si ça te dit quelque chose, mais en fait, c'est du tennis, plus ou moins. Et ouais, du pilates aussi.
1: Ouais, ces sports-là aussi, on les retrouve en France. Le pilates, il y a eu un gros boom un peu du pilates et où il y a eu plein de clubs et beaucoup de monde qui en faisait. Et le paddle aussi, il y a des clubs ou des endroits où tu peux louer un terrain aussi, je crois, et jouer. Et c'est vrai qu'il y a beaucoup de monde qui en font.
0: Et c'est comment pour le vélo? Parce que là, en ce moment, je crois que la Tour de France, elle commence. Il y a des gens qui se sentent un peu inspirés en voyant la Tour de France et qui sortent leur vélo de course ou le vélo de route.
1: Ça, je sais pas trop. Après, comme il fait très chaud et beau, je pense que ça motive beaucoup les gens à aller dehors et faire du vélo. Mais comme sport un peu à la mode, inspiré d'un événement sportif, je dirais que c'est le tennis de table. Il y a eu énormément d'inscriptions suite aux Jeux Olympiques et aux frères Lebrun. Et depuis, il y a eu énormément d'inscriptions dans les clubs de tennis de table.
0: C'est aussi la raison pour laquelle toi, tu as commencé le tennis de table ou tu faisais ça avant déjà?
1: Moi, j'ai commencé bien avant, déjà 5 ans. Mais j'ai dans le club où je suis, du moins, ils ont vraiment vu l'augmentation du nombre d'inscrits.
0: Ah, trop bien. Ouais, je trouve que c'est un sport aussi qui était vraiment moins connu avant. Et les Jeux Olympiques ont bien mis en avant ce sport-là. Alors, on est dans le thème des modes, donc faut bien sûr parler aussi un peu du langage. Du langage des jeunes, de tout ce qui est à la mode. Un truc qui a fait le tour du monde, c'est le 6-7.
1: Oui.
0: C'est incroyable. Ouais, j'ai vu des vidéos où il y a des gens à Paris en train de faire le 6-7 partout. Bon, c'est un peu spécial, c'est un peu débile, mais c'est quand même un peu fascinant que ça fasse, que ça fasse vraiment le tour du monde.
1: Oui, et surtout que c'est un signe dont la source est un peu... On ne sait pas vraiment pourquoi d'un coup ça a fonctionné et tout le monde a fait ça. S'il y a une réelle explication ou même un message derrière ça.
0: C'est un peu au hasard, j'ai l'impression.
1: Et en Allemagne aussi, du coup, ça a explosé.
0: Oui, oui, surtout, tu vois, les jeunes enfants, j'ai l'impression, eux, ils ont vraiment presque abusé. Ils ont beaucoup fait le 6-7. Mais bien sûr, il y a aussi d'autres mots en Allemagne. D'ailleurs, je vais te dire une expression. Chaque année, il y a un concours de langage de jeunesse. Et il y a chaque année un mot ou une expression qui gagne. Et en Allemagne, c'était l'expression « das crazy ». Et en fait, ça veut simplement dire c'est fou.
1: Ok.
0: Ouais. Mais that's crazy, c'est avec la grammaire, c'est un peu la grammaire de cette expression n'est pas vraiment correcte, mais pour le langage des jeunes.

0: Bah, on s'en fout. Donc, ouais, les jeunes disent das crazy au lieu de das ist crazy ou das ist verrückt. Et là, on voit aussi que l'anglais ouais, passe vraiment dans les expressions allemandes, dans les expressions que les jeunes utilisent. Je pense que c'est un peu comme ça en France aussi, que l'anglais joue un rôle dans le langage des jeunes, non?
1: Oui, complètement. Il y a plein de mots qui sont repris et utilisés.
0: Tu as des exemples aussi pour des expressions qui sont à la mode?
1: Il y en a plusieurs. Après, il y a des modes qui étaient un peu plus anciennes, plus de l'année dernière, où je ne sais pas si c'est encore un peu utilisé aujourd'hui, où on disait « t'as tout whipping ».
0: Et ça veut dire quoi?
1: Que t'as tout mélangé. Je crois que c'est ça.
0: Ah oui, oui, c'est... ouais, ok.
1: Je sais pas si vous l'avez eu aussi.
0: Non, mais... non, c'est un truc qu'il existe qu'en France.
1: Okay. Je sais pas trop, mais le crazy, il y a eu aussi un moment où en France, on disait « Ah, c'est crazy ».
0: Ouais.
1: Mais un peu moins.
0: Ouais, sinon, ce qu'on apprend en Allemagne et à l'école, c'est le verlan, je crois, où on dit que c'est assez populaire. Est-ce que c'est juste, tu dis que c'est vraiment quelque chose que les jeunes utilisent encore et un langage qui se développe encore?
1: Je trouve un peu moins, mais il y a quand même des expressions qui restent, comme pour dire c'est fou, on a tendance à dire c'est ouf.
0: Ah oui.
1: Et après... je pense que c'est un peu moins quand même qu'avant, mais il y a encore des expressions en verlan qui restent.
0: Ok, ben ouais. Ouais, c'est super intéressant de comparer un peu aussi les modes en France et en Allemagne. C'est ce qu'on a fait aujourd'hui dans l'émission de Déjà Vu. Et on est presque à la fin. Je pense qu'on va écouter encore un peu de musique franco-allemande ici, une chanson française ou une chanson allemande qu'on a choisie. Et pour la fin, est-ce que tu veux dire bonjour à quelqu'un?
1: Je vais faire un gros bonjour à ma famille bretonne et te remercier de m'avoir invitée. Ça m'a vraiment fait plaisir de partager ce moment avec toi.
0: Oui, merci d'être venue et à une prochaine.

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1: Yeah, Tricky Nick Cave.